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1: Il est 9h. Nous fêtons aujourd'hui 8 septembre les Adrien. Saint Adrien est le patron des bouchers, des soldats, des gardiens de prison et des professionnels de l'armement. Il est invoqué pour guérir la peste.

Amis auditeurs, amis auditrices, amis internautes, amis fidèles de Radio Chevauchois, bonjour. Exceptionnellement, ce mardi, vous êtes en compagnie de Robert, en remplacement de Jean-François. Mais bon, on va essayer de faire aussi bien que lui pour passer une agréable matinée ensemble. Je vais remplacer Jean-François, je me répète, et commencer par remercier les parrains et marraines de ce mardi matin. Parrains et marraines qui sont Monique de Buzet, Josette Francine, Karine et David, Gisèle de Gèves, Léona du Gaunois, Tante Eliane de Profondeville, Françoise et Didier, Louis et Agnès, Robert et Yves, Marie-Jo du Gaunois, un grand merci à vous, parrains et marraines.

0: Eh bien, je vais vous donner le numéro de téléphone habituel sur lequel vous pouvez me joindre à tout instant pour un petit coucou, pour faire une dédicace, pour me demander éventuellement un disque que vous aimeriez partager avec nos amis auditeurs. Ce numéro, le voici, le voilà.
1: 0-81-13-86-81. Téléphonez-nous.
0: Je vais également souhaiter une belle et bonne journée à tous mes collègues d'animation, à la direction et à tous les bénévoles et tous ceux qui travaillent dans l'ombre pour faire fonctionner Radio Chevauchoir, votre radio. Le premier titre que je vais vous diffuser, c'est dans le bac des nouveautés, un certain Liam, et il chante « Aime-moi ».

Voici la réussite de la semaine. Nous sommes en compagnie de Joey, qui nous vient de la région de Templeuve. On la retrouve dans ce titre pop, Ne me laisse pas. Bonne écoute sur Chevauchoir FM.

0: C'était donc la réussite de la semaine et on continue avec Christophe Maé. C'est vrai que le temps a changé depuis hier, il fait un petit peu grigneux. À mon avis, il va pleuvoir, mais il fait lourd. Et le soleil d'hier, eh bien, il a complètement disparu apparemment. Mais le soleil, il est dans la radio, hein. On va écouter Il y a du soleil, Christophe Maé.
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Et sous le soleil de Noville-les-Bois, il y a deux auditeurs, auditrices, Didier et Françoise, qui souhaitent une belle et bonne journée à tous les auditeurs et toutes les auditrices de la radio. C'est pour Tante Eliane, c'est pour Claude et Yvonne, Louis et Agnès, Karine et David, Véronique de Couvin. Merci pour les belles émissions, décidez les merci de votre fidélité à vous, Françoise et Didier. Didier et Françoise qui remercient également tous ceux et toutes celles qui leur font des dédicaces, qu'ils vous réciproquent de bon cœur. Eh bien, on écoute avec Didier et Françoise le groupe Il était une fois, c'était l'année dernière.

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1: Et ce matin, en remplacement de Jean-François, c'est Robert qui est en votre compagnie jusqu'à midi. Et Simone vient de téléphoner, de donner. Eh bien, Simone remercie tous ceux et toutes celles qui lui font des dédicaces qu'elle réciproque de bon cœur, bien naturellement. Et elle offre le disque à Tante Eliane de Profondeville, Véronique de Couvain, Monique et Daniel de Florène, Patricia et Annick, Eva de Lève, Viviane de Givet, Josette Francine, Yves Robert, merci Simone, Marie-Jo et Willy. C'est pour Yvette de Bossière, Marise de Roubaix, c'est pour Gisèle de Gèves, et c'est pour Julos et Marie-Thérèse, pour Lisiane et Jean-François, et pour donner rendez-vous à tous et à toutes dimanche après-midi à la guinguette avec Manu de Fleur. Avec Simone, on écoute un tout nouveau disque de Vianney, D'or et d'étain.

Si on est fait d'or et d'étain, ben je vais en profiter pour aller vendre une partie de moi. Hein. J'espère retirer quand même quelques centaines d'euros. Mais bon, c'est pas évident. Hein. Allez, maintenant c'est notre. Voilà, je ne sais plus. Oui, les Hervé Villard. Hervé Villard sur la platine avec les anges du matin.

0: Les anges du matin sont les filles que l'on aime, bien entendu, mais c'est encore mieux si elles vous apportent le café et le petit déjeuner au lit. Voilà, je vais vous rappeler le numéro de téléphone sur lequel vous pouvez me joindre.
1: 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Téléphonez-nous.

0: Et oui, je suis là, je suis de retour. Un petit problème, on ne comprend pas trop pourquoi. L'ordinateur nous a fait un petit spasme apparemment, hein. Mais bon, voilà, tout est rentré dans l'ordre. J'espère que vous me captez bien. On reprend la suite logique de l'émission.
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0: J'avais terminé la dédicace de notre amie Monique de Buzet, mais elle n'a pas entendu son disque. Eh bien, on va le repasser tout de suite. Après toi, Vicky Leandros.

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Pour l'après-midi en compagnie de Manu Defleur. Gisèle de Gève souhaite elle aussi une bonne journée à tous les auditeurs et auditrices de la radio et offre le disque à Julien et Marie-Thérèse, Claude et Yvonne de Spa, Patrick et Marcel les Cavaliers, Patricia et Marcel les Cavaliers, pardon, Simone de Denet, Eva de Lève, Viviane de Givet, Tante Eliane de Profondeville, Robert et Yves, Karine et David de Courrières, Véronique de Couvin, Gisèle qui remercie également tous ceux et toutes celles qui lui font des dédicaces.

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1: Il est 10h.
2: Il est 10h, vous êtes toujours en compagnie de Robert jusqu'à midi en remplacement de Jean-François. Et vous pouvez me joindre via ce numéro.
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2: Et je vous présente encore une fois toutes nos excuses pour le petit incident d'il y a un quart d'heure, une coupure de l'ordinateur. On ne sait pas trop pourquoi, vous savez, c'est capricieux ces bêtes-là. Et bien, on va maintenant passer à la dédicace de nos amis de Florène, Monique et Daniel. Monique et Daniel qui remercient tous ceux et toutes celles qui tout au long de la semaine leur font des dédicaces qu'ils réciproquent de bon cœur et qui offrent le disque à Monique de Buzet, Robert et Yves, merci Daniel, merci Monique, à Eva Delève, Simone de Denet, Tante Eliane de Profondeville, Micheline de Bambois, la famille de Mayen, la cavalière Patricia de Bois de Villers, Véronique de Couvin, Marie-Jo et Willy, ainsi que Léona Dugonois, Rose et Bernard. Merci à vous, Daniel et Monique, avec vous, un petit set Presta polonien.

Tante Eliane de Profondeville remercie également tous ceux et toutes celles qui lui font des dédicaces qu'elle réciproque de bon cœur et offre le disque à la cavalière Patricia, à Annick de Boisdevillers, André et Michel, Karine et David, Brigitte et André, Hilda de Ciné, Véronique de Couvin, Marie-Jo et Willy, et Léona Dugonois, Chantal le Cavalier Marcel, Anne-Marie de Jambes, Claude et Yvonne de Spa, Jacques de Altine, Robert et Yves, merci Tante Eliane, sans oublier de Profondeville Jocelyne, voilà, j'y arriverai. Donc Tante Eliane, et qui donne aussi le disque suivant pour Daniel et Monique de Florène, toute l'équipe d'animation de Radio Chevauchoir. Et avec Tante Eliane, on va écouter Camille Ophelgen, Es-tu seul, mon amour ?

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Tous les soirs, comme celui-ci, je reste seul. Et je me sens désespérément seul. J'ai bien essayé de sortir, m'amuser avec d'autres. Mais les autres, je ne les aime pas. Je n'ai plus envie de m'amuser. Alors, le soir, tous les soirs, je reste là dans cette chambre où je me sens terriblement étranger. Et je rêve. Je rêve que je rentre chez nous, comme je le faisais tous les soirs, autrefois. 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

On n'est jamais seul quand on est sur Radio Chevauchoir. Allez, maintenant on va écouter l'Antistar et c'est Alice Donna.

Karine et David de Courrières remercient également tous ceux et toutes celles qui leur font des dédicaces. Pardon. Remercient tous ceux et toutes celles qui leur font des dédicaces, qu'ils réciproquent, bien entendu. Et c'est pour toute Radio Chevauchoir, tous les internautes, pour Gisèle de Gèves, Tante Eliane de Profondeville, Didier et Françoise, Louis et Agnès, les Lustinois. Encore un grand merci à vous, Daniel, David et Karine, de votre fidélité. On écoute Alexandre. Voilà, j'ai perdu son nom, mais enfin, c'est pas grave, il s'appelle Alexandre et il chante « Your Man ».

Le chanteur, donc j'ai retrouvé son nom, c'était Alexandre Haley. Il est autrichien d'origine, voilà pour la petite carte d'identité. Maintenant, c'est Alain Chamfort que l'on retrouve avec Madonna.

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Voilà, eh bien, une vieille chanson qui dit encore qu'on s'aime, eh bien, Josette Francine, elle nous a demandé une vieille chanson qui dit Oublie-moi. On va lui faire plaisir, Josette Francine, qui téléphone pour souhaiter une bonne journée, pardon, à Marie-Jo et Willy, Simone de Denay, Robert et Yves, sans oublier Jocelyne, merci Josette, c'est pour Lucien et Marguerite, Christiane, les enfants et les petites filles, Camille et Maëlie, sans oublier Julos et Marie-Thérèse, Viviane de Givet, Élie et Angélique, Tante Eliane de Profondeville, la famille de Mayen, Julien et Marie-Thérèse, Lisiane et Jean-François, Josette Francine n'oublie pas également de remercier tous ceux et toutes celles qui lui font des dédicaces qu'elle vous réciproque de bon cœur.

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5: Agnès et Louis de Warnant souhaitent eux aussi une belle et bonne journée à tous les auditeurs et toutes les auditrices de Radio Chevauchoir. C'est aussi pour toutes les équipes d'animation, les bénévoles, la direction, c'est pour les auditeurs, auditrices, internautes, les parrains et les marraines de la radio. C'est pour le Cavalier 2026, pour les malades, les handicapés, les bénévoles, les animateurs. Et c'est pour le saint du jour. Donc voilà, Agnès et Louis qui remercient aussi tous ceux et toutes celles qui leur font des dédicaces, qu'ils vous réciproquent de bon cœur. Hymne à l'amour, c'est une version récente, hein, c'est celle de, encore une fois, la mémoire qui flanche.

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Voilà, comme disait Josiane Balasco dans Nuit d'ivresse, j'ai eu un trou et je suis tombé dedans. Mais bon, voilà, j'ai récupéré ma mémoire. C'était Chimène Badi qui chantait donc l'hymne à l'amour. Le disque suivant, c'est mon collègue Julos que vous retrouverez demain matin hein, pour Matin Bonheur. Eh bien, Julos souhaite une belle et bonne journée à tous les auditeurs et toutes les auditrices de la radio. Il réciproque toutes les dédicaces que vous lui faites à lui et à Marie-Thérèse. Et Julos, eh bien, il va vous offrir le disque suivant qui est Un anneau d'amour. C'est la musique extraite du film de Pedro Almodovar, Talon aiguille, Un anillo di amore.

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C'est interdit, c'est Alain Delorme.

Alain Delorme, trop vite parti aussi, lui. Hein. Maintenant, c'est une reprise, mais réactualisée. Before the next teardrops fall, avant que la prochaine pluie ne tombe.

Le groupe s'appelle Cowboy.exe, donc une formule d'ordinateur si on veut, et ça s'appelait donc Before the Next Teardrop Falls. Je t'attends, c'est le Christian Vidal.

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1: Voilà, il vous reste à peu près plus d'une heure pour faire ce numéro et faire vos petites dédicaces avec votre carte numérotée, votre abonnement ou simplement me faire un petit coucou. Ça, j'aime beaucoup aussi me dire ce que vous pensez de l'émission. Et aussi me demander le disque qu'il vous ferait plaisir d'écouter et de partager avec nos amis auditeurs.

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1: Il est 11h.
2: Et vous avez entendu les deux têtes chanter salade de fruits. Timmy Young maintenant, Timmy Yuro, pardon, avec You Belong to My Heart.

Le disque suivant, c'est encore une sortie, un nouveau titre dans le bac à nouveautés. Il s'appelle Jean-Christophe Noca et il chante pour nos enfants.

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2: La chanson d'avant, parole très dure quand même, puisque, bon, apparemment, c'est inspiré des faits maintenant contre les enfants. Donc, voilà, je ne connaissais pas, j'ai découvert. Je trouve que c'est une très belle chanson, mais très dure en paroles. I do it for you, je le ferai pour toi. Eh bien, c'est Bryan Adams, extrait de la bande originale du film Robin des Bois.

Après Bryan Adams, c'est bien une autre nouveauté sur la platine. Elle s'appelle Jeanne Robert, pardon, et elle chante au bord de notre océan glacé.

Elle s'appelle Jeanne Robert, elle chante excessivement bien. D'ailleurs, j'ai reçu des coups de téléphone pour me demander son nom. Eh bien, on en reprogrammera, hein, il n'y a pas de problème. Paul Severs, maintenant, depuis que mon étoile m'a quitté.

Voilà, une petite réaction à la chanteuse Jeanne Robert qui est passée juste le disque avant. Apparemment, vous avez beaucoup aimé et on vient de me téléphoner pour dire que Lisiane elle-même passait un titre de cette chanteuse et on voudrait le réentendre. Eh bien, on va faire plaisir à tous les auditeurs qui aiment Jeanne Robert et faire un petit coucou en même temps à Lisiane et Jean-François. On écoute « Je sais aimer » Jeanne Robert.

Eh bien, ce disque, eh bien, je vais l'offrir à Madame Valérie en lui souhaitant une belle et bonne journée. Encore un nouveau titre dans le bac à nouveautés, c'est Monsieur Sebi avec Promis, je ne pleure pas.

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5: Allez, 4 minutes d'humour avec François Renard et Ma Poule.
6: Ma Poule. Avec un billet de tombola, mon frère a gagné une poule vivante. Quand il l'a rapportée chez moi, on a trouvé la chose marrante. Elle courait de la cave au grenier, on avait toujours peur qu'elle sorte. Qu'est-ce qu'on a pu être ennuyé? On n'osait plus ouvrir les portes. Alors, on lui a fait un nid dans un coin, juste derrière notre lit. Ma mère a dit, nous l'engraisserons. Comme ce sera bientôt la kermesse, on pourra faire un bon bouillon. En attendant, pour qu'elle s'engraisse, on lui donnait tout à manger, des frites, avec une portion de moule, des crompiers, des chocs versés. Mais elle ne mangeait rien, ma poule. Elle avait de la peine, certainement, d'avoir dû quitter ses parents. On a voulu l'apprivoiser. Mais elle se mettait en colère. Personne n'osait plus l'approcher. Elle piquait les jambes de ma mère. C'est rien que tout ça. Mais c'est la nuit. Toute la maison est réveillée. Elle venait sauter sur notre lit en criant comme une possédée. Alors ça ne pouvait plus durer. On a décidé de la tuer.

0: On a été chercher le voisin qui s'emmêle avec une grosse hache. Il me fait tenir la poule à deux mains dans le jardin. Mais moi, je la lâche parce que le voisin, il est lusquet. J'ai dû lui dire, Isidore, prends garde. Rastrade, c'est moi que tu tuerais si tu frappais où ce que tu regardes. Pendant ce temps, la poule, elle courait. Dans la rue, une ou deux, on suivait. Derrière elle, je cours le premier. Isidore suivait avec sa hache. Seulement, en nous voyant passer, plein un agent de police qui se fâche. Il croit que Isidore court après moi. Alors, sans tambour ni trompette, il met de côté, paf, en une seule fois, d'un coup de matraque sur sa maquette. Tout fier, il me dit, faut plus courir. Il ne te fera plus rien, le vampire. Après, mes parents sont sortis. Et voilà mon père qui explique. Mais c'est ma poule qui suivait le petit. Mais l'agent prend un air tragique. Sévèrement, il dit à papa, vous me racontez ça devant votre femme. Faire suivre votre poule de ce gamin-là. Vous êtes encore pire qu'un brigand. Isidore s'éveille à ce moment-là. Et ils sont battus. Tous les trois, pif, paf. Pendant que les trois hommes se battaient, voilà que toutes les gens frissonnent. Nous voyons notre poule qui volait en dessous d'un petit camion de 20 tonnes. On n'a vraiment plus rien retrouvé à part deux, trois petits morceaux de plumes. Notre bouillon était consommé. Et ma mère, c'était l'amertume. Isidore, l'agent, mon père, ils ont des beaux petits yeux de pain sur leur front.
1: François Renard était de la région de Liège, mais on reste dans la région de Liège avec Luigi.

Eh bien, je vais remercier une nouvelle fois les parrains et marraines de ce mardi matin. Parrains et marraines qui étaient Monique de Buzet, Josette Francine, Karine et David, Gisèle de Gèves, Léona Dugonois, Tante Eliane de Profondeville, Françoise et Didier, Louis et Agnès, Robert et Yves et Marie-Jo Dugonois. Un grand merci à vous, parrains et marraines. Thank you.

Arrivée tout juste sur le fil de l'émission, Angélique et Eddie souhaitent un bel et bon après-midi à tous les auditeurs et auditrices de la radio. Remercie tous ceux et toutes celles qui leur font des dédicaces et qui les appellent dans leurs émissions. Et ils offrent le disque à Yves Robert, merci Angélique, merci Eddie, à Josette Francine, Luce de Mété, Claude et Yvonne de Spa, Monique de Buzet, Tante Eliane de Profondeville, Agnès et Louis, ainsi que Simone de Denay, la famille de Mayen, Gisèle de Gève. Un grand merci à vous deux. On vous retrouve demain après-midi à l'antenne. Et avec vous, ben, le dernier disque que j'ai choisi pour cette émission, ce sera Freddie Mercury et Queen dans The Show Must Go On. Le spectacle doit continuer.

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1: Il est 12h. Nous fêtons aujourd'hui 8 septembre les Adriens. Saint Adrien est le patron des bouchers, des soldats, des gardiens de prison et des professionnels de l'armement. Il est invoqué pour guérir la peste.

Voilà, c'est ici que je vais vous saluer et rendre l'antenne. Vos rendez-vous de l'après-midi à 14h, après-midi musette, naturellement. Et ce soir, à 20h, n'oubliez pas notre nouveau rendez-vous. Rendez-vous surprise, hein, musique surprise. Donc, ne ratez pas ça. Et je vous souhaite de passer un excellent moment sur Radio Chevauchoir. Demain, vous retrouverez Julos à 9h pour Matin Bonheur. Après-midi, ce sera Angélique et Eddie, donc pour leur morceau moderne. Et moi, je vous retrouve vendredi matin pour le petit train des souvenirs musicaux. D'ici là, portez-vous bien, protégez ceux que vous aimez, protégez vous-même, et à vendredi.

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0: Bonjour papa, maman n'est pas là? 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Je l'ai fait moi-même à l'école. C'est joli, n'est-ce pas? Mais pourquoi pleures-tu papa? Et où est maman? Elle est partie?
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Et à chaque soirée, personne ne sait vraiment où est Modération. 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
1: Oui.
0: Il est où?
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Vous savez, il y a des jours comme ça où l'on se dit que la chance, c'est pas de gagner au loto. Non, la chance, c'est juste de tourner au bon coin de rue, au bon moment. On s'arrête pour acheter une rose et on repart avec une vie entière dans sa poche. Pas vrai? Allez, tout le monde ensemble. Le soir est arrivé.

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